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0: Bonjour à tous, une petite semaine s'annonce pour les chanceux qui font le pont, une semaine avec peu d'animation, mais nous avons tout de même récupéré quelques infos pour vous sur Châtellerault et ses alentours. C'est donc parti pour votre agenda local. Le club Ozon FC vient d'ouvrir une cagnotte sur Litchi au profit de la famille touchée par un incendie ce week-end à Châtellerault. Si vous êtes touché par la situation et que vous souhaitez apporter votre aide, nous vous invitons à vous rendre sur la page Facebook du Ozon FC. Il y a quelques jours, nous vous avions parlé de Mathieu Beaulieu qui expose actuellement à la Galerie des Mignons de Châtellerault jusqu'au 4 juin. À travers son exposition « Bienvenue dans ma bulle », Mathieu vous invite à explorer son univers de l'argentique au numérique des années 1850 à aujourd'hui. Nous profitons de cet agenda pour vous informer qu'il est sur le point de sortir un livre photo intitulé « Les hommes derrière la passerelle » visant à valoriser le savoir-faire des ouvriers ayant participé à la construction de la passerelle sur l'Envigne à la manufacture d'armes de Châtellerault. Pendant des mois, des hommes ont travaillé sous l'eau, dans la boue, sous la pluie, à porter, visser, souder pour donner naissance à cette passerelle. Pour soutenir son projet, vous avez jusqu'au 30 juin 2026 pour effectuer une précommande sur sa cagnotte Litchi, dont le lien sera disponible dans l'article dédié à son projet sur nos réseaux sociaux. Mardi 12 mai, de midi à 13h30, balade en vélo sur la pause déjeuner entre Châtellerault et Entrant, organisée par le service mobilité. C'est gratuit, l'inscription est obligatoire au 05 49 23 64 99 ou metavelo@grand-châtellerault.fr. Pensez à votre sandwich et si vous n'avez pas de vélo, un prêt sur réservation est possible. Mardi 12 mai, dès 19h, soirée jeux de société gratuite au Levrette Café. À partir du mercredi 13 mai et tous les mercredis après-midi de 14h à 18h, l'association Jeunes et Ambitieux propose un service de nettoyage de voitures. Un seau, de l'eau et une immense dose de motivation pour financer leur projet associatif. Pour 10€ tout compris, les jeunes s'occuperont de l'aspiration des sièges, tapis, coffres, nettoyage des vitres et lavage de l'extérieur au Karcher, nettoyage à la main avec des produits spéciaux carrosserie. Prise de rendez-vous sur Snap, Insta ou par mail à jeunes.ambitieux86@gmail.com. Mercredi 13 mai, dès 20h30, Masterclass Rome au VNB, 15€ par personne, inscription côté cave. Vendredi 15 mai, le restaurant Le Goût des Autres vous propose un repas-concert avec le duo Jay-Z and Swing. Au menu, gazpacho, dardes de saumon sauce tartare, riz safrané et tartelettes poire chocolat. Tarif solidaire 10€, tarif tout public 20€, réservation au 05 79 79 94 52. Vendredi 15 mai, visite du théâtre Blossac de 10h30 à 11h30 sur réservation, tarif 10€ par personne, 5€ pour les personnes en recherche d'emploi ou en situation de handicap, gratuit pour les moins de 18 ans, les guides conférenciers, les enseignants et les étudiants. Lors de cette visite spécialement conçue pour les petits et les grands ponctués d'activités, vous découvrirez, accompagné d'un guide conférencier, ce lieu d'exception à Châtellerault. Dimanche 17 mai, vide-grenier organisé par le judo club d'Angers dans le parc du centre de loisirs de d'Angers-Saint-Romain de 8h à 18h. 1,50€ le mètre, 2 mètres au minimum, inscription au 06 86 05 07 47. Et on prend un petit peu d'avance pour vous parler des événements de la semaine prochaine. Mercredi 20 mai à 18h à la salle de la Gornière de Châtellerault, session d'information à destination des responsables d'associations organisée par le service vie associative de la ville de Châtellerault avec pour thématique la communication de vos événements associatifs. Si vous souhaitez y assister, merci de vous inscrire par mail à vie-associative@ville-châtellerault.fr. Mercredi 20 mai à 19h30, 10e course nocturne du Sanital, course cycliste en semi-nocturne sur un circuit de 3,1 km à parcourir 26 fois. Mercredi 20 mai à 20h30, concert du trio Aura au théâtre Blossac à Châtellerault. Le trio Aura est un ensemble fondé par trois musiciens d'origine iranienne, unis par une passion profonde pour la musique classique persane et une vision commune de son interprétation. Leur virtuosité et leur sens inné de l'improvisation font du trio Aura un projet à la fois ancré dans la tradition et résolument tourné vers l'avenir. Jeudi 21 mai à 18h30, atelier cuisine à la MJC de Nintré avec Valentin de Gaspard et Savoureux. Découvrez les techniques et recettes sucrées comme salées autour du citron. Un atelier plein de bonne humeur, tarif 27€ pour les adhérents MJC, 30€ pour les non-adhérents, ingrédients fournis, c'est sur réservation au 07 82 30 60 13. Samedi, 23 mai à 21h, concert du groupe Merci Bonsoir au bar de l'Espérance à Châtellerault. Merci Bonsoir est l'enfant d'une orgie païenne et décadente entre les membres des Masters de l'Univers, Double Poney, Burnout et Seconde Zone, la crème du rap et du hardcore pictave réunis en un seul projet. Dimanche 24 mai à 9h, semi-marathon de 10 km sur les bords de Vienne avec passage en centre-ville de Châtellerault. 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
1: Le 11 mai 1893, Henri Desgranges établit le record de l'heure. Desgranges, un nom célèbre dans l'univers de la petite reine. Tout de suite, son histoire. Restons dans le domaine du vélo et parlons d'Henri Desgranges. Lui, le cyclisme sur piste, il en connaît un rayon, sans mauvais jeu de mots. Mais c'est sur les routes de France que sa postérité va s'écrire. Desgranges pousse ses premiers cris à Paris le 31 janvier 1865. C'est à la fin du 19e siècle qu'il va se passionner pour la petite reine, sur la piste tout d'abord, où il tente et réussit même à battre quelques records, dont celui de l'heure. L'heure, une épreuve d'endurance. Et l'endurance, c'est son dada à Henri. Mais pas que, Desgranges se destine à devenir journaliste, en même temps de son activité de directeur de vélodrome. Le vélo dans la peau, véritablement. À l'aube des années 1900, il devient le directeur du quotidien sportif L'Autovélo, et c'est en 1903 que tout s'accélère pour Henri Desgranges. En compagnie de quelques collaborateurs, de son réseau et avec l'appui de son journal, il va être l'instigateur de ce qui deviendra la plus grande course cycliste du monde. Je parle là du Tour de France. Nous sommes là au début du mois de juillet 1903, lorsque la première grande boucle s'élance avec une soixantaine de participants prêts à avaler les 2400 km qui composent le parcours de cette édition originelle. Il chapeautera ainsi la course jusqu'au début du second conflit mondial en 1939. Henri Desgranges disparaît en 1940, mais encore aujourd'hui sa mémoire se retrouve tous les étés, car si on observe bien le maillot jaune durant le Tour de France, on peut apercevoir apparaître deux lettres sur ce maillot, un H et un D, tout bonnement les initiales d'Henri Desgranges.
2: Allez, on se donne rendez-vous demain pour d'autres histoires d'un jour avec Mémoire Sport.
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0: Bonjour à tous, une petite semaine s'annonce pour les chanceux qui font le pont, une semaine avec peu d'animation, mais nous avons tout de même récupéré quelques infos pour vous sur Châtellerault et ses alentours. C'est donc parti pour votre agenda local. Le club Ozon FC vient d'ouvrir une cagnotte sur Litchi au profit de la famille touchée par un incendie ce week-end à Châtellerault. Si vous êtes touché par la situation et que vous souhaitez apporter votre aide, nous vous invitons à vous rendre sur la page Facebook du Ozon FC. Il y a quelques jours, nous vous avions parlé de Mathieu Beaulieu qui expose actuellement à la Galerie des Mignons de Châtellerault jusqu'au 4 juin. À travers son exposition « Bienvenue dans ma bulle », Mathieu vous invite à explorer son univers de l'argentique au numérique des années 1850 à aujourd'hui. Nous profitons de cet agenda pour vous informer qu'il est sur le point de sortir un livre photo intitulé « Les hommes derrière la passerelle » visant à valoriser le savoir-faire des ouvriers ayant participé à la construction de la passerelle sur l'Envigne à la manufacture d'armes de Châtellerault. Pendant des mois, des hommes ont travaillé sous l'eau, dans la boue, sous la pluie, à porter, visser, souder pour donner naissance à cette passerelle. Pour soutenir son projet, vous avez jusqu'au 30 juin 2026 pour effectuer une précommande sur sa cagnotte Litchi, dont le lien sera disponible dans l'article dédié à son projet sur nos réseaux sociaux. Mardi 12 mai, de midi à 13h30, balade en vélo sur la pause déjeuner entre Châtellerault et Entrant, organisée par le service mobilité. C'est gratuit, l'inscription est obligatoire au 05 49 23 64 99 ou metavelo@grand-châtellerault.fr. Pensez à votre sandwich et si vous n'avez pas de vélo, un prêt sur réservation est possible. Mardi 12 mai, dès 19h, soirée jeux de société gratuite au Levrette Café. À partir du mercredi 13 mai et tous les mercredis après-midi de 14h à 18h, l'association Jeunes et Ambitieux propose un service de nettoyage de voitures. Un seau, de l'eau et une immense dose de motivation pour financer leur projet associatif. Pour 10€ tout compris, les jeunes s'occuperont de l'aspiration des sièges, tapis, coffres, nettoyage des vitres et lavage de l'extérieur au Karcher, nettoyage à la main avec des produits spéciaux carrosserie. Prise de rendez-vous sur Snap, Insta ou par mail à jeunes.ambitieux86@gmail.com. Mercredi 13 mai, dès 20h30, Masterclass Rome au VNB, 15€ par personne, inscription côté cave. Vendredi 15 mai, le restaurant Le Goût des Autres vous propose un repas-concert avec le duo Jay-Z & Swing. Au menu, gazpacho, dardes de saumon sauce tartare, riz safrané et tartelettes poire chocolat. Tarif solidaire 10€, tarif tout public 20€, réservation au 05 79 79 94 52. Vendredi 15 mai, visite du théâtre Blossac de 10h30 à 11h30 sur réservation, tarif 10€ par personne, 5€ pour les personnes en recherche d'emploi ou en situation de handicap, gratuit pour les moins de 18 ans, les guides conférenciers, les enseignants et les étudiants. Lors de cette visite spécialement conçue pour les petits et les grands ponctués d'activités, vous découvrirez, accompagné d'un guide conférencier, ce lieu d'exception à Châtellerault. Dimanche 17 mai, vide-grenier organisé par le judo club d'Angéens dans le parc du centre de loisirs de Dangers-Saint-Romain de 8h à 18h. 1,50€ le mètre, 2 mètres au minimum, inscription au 06 86 05 07 47. Et on prend un petit peu d'avance pour vous parler des événements de la semaine prochaine. Mercredi 20 mai à 18h à la salle de la Gornière de Châtellerault, session d'information à destination des responsables d'associations organisée par le service vie associative de la ville de Châtellerault avec pour thématique la communication de vos événements associatifs. Si vous souhaitez y assister, merci de vous inscrire par mail à vie-associative@ville-châtellerault.fr. Mercredi 20 mai à 19h30, 10e course nocturne du Sanital, course cycliste en semi-nocturne sur un circuit de 3,1 km à parcourir 26 fois. Mercredi 20 mai à 20h30, concert du trio Aura au théâtre Blossac à Châtellerault. Le trio Aura est un ensemble fondé par trois musiciens d'origine iranienne, unis par une passion profonde pour la musique classique persane et une vision commune de son interprétation. Leur virtuosité et leur sens inné de l'improvisation font du trio Aura un projet à la fois ancré dans la tradition et résolument tourné vers l'avenir. Jeudi 21 mai à 18h30, atelier cuisine à la MJC de Nintré avec Valentin de Gaspard et Savoureux. Découvrez les techniques et recettes sucrées comme salées autour du citron. Un atelier plein de bonne humeur, tarif 27€ pour les adhérents MJC, 30€ pour les non-adhérents, ingrédients fournis, c'est sur réservation au 07 82 30 60 13. Samedi 23 mai à 21h, concert du groupe Merci Bonsoir au bar de l'Espérance à Châtellerault. Merci Bonsoir est l'enfant d'une orgie païenne et décadente entre les membres des Masters de l'Univers, Double Poney, Burnout et Seconde Zone, la crème du rap et du hardcore pictave réunis en un seul projet. Dimanche 24 mai à 9h, semi-marathon de 10 km sur les bords de Vienne avec passage en centre-ville de Châtellerault. 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

0: Bonjour à tous, une petite semaine s'annonce pour les chanceux qui font le pont, une semaine avec peu d'animation, mais nous avons tout de même récupéré quelques infos pour vous sur Châtellerault et ses alentours. C'est donc parti pour votre agenda local. Le club Ozon FC vient d'ouvrir une cagnotte sur Litchi au profit de la famille touchée par un incendie ce week-end à Châtellerault. Si vous êtes touché par la situation et que vous souhaitez apporter votre aide, nous vous invitons à vous rendre sur la page Facebook du Ozon FC. Il y a quelques jours, nous vous avions parlé de Mathieu Beaulieu qui expose actuellement à la Galerie des Mignons de Châtellerault jusqu'au 4 juin. À travers son exposition Bienvenue dans ma bulle, Mathieu vous invite à explorer son univers de l'argentique au numérique des années 1850 à aujourd'hui. Nous profitons de cet agenda pour vous informer qu'il est sur le point de sortir un livre photo intitulé « Les hommes derrière la passerelle » visant à valoriser le savoir-faire des ouvriers ayant participé à la construction de la passerelle sur l'Envigne à la manufacture d'armes de Châtellerault. Pendant des mois, des hommes ont travaillé sous l'eau, dans la boue, sous la pluie, à porter, visser, souder pour donner naissance à cette passerelle. Pour soutenir son projet, vous avez jusqu'au 30 juin 2026 pour effectuer une précommande sur sa cagnotte Litchi, dont le lien sera disponible dans l'article dédié à son projet sur nos réseaux sociaux. Mardi 12 mai, de midi à 13h30, balade en vélo sur la pause déjeuner entre Châtellerault et Entrant, organisée par le service mobilité. C'est gratuit, l'inscription est obligatoire au 05 49 23 64 99 ou metavelo@grand-châtellerault.fr. Pensez à votre sandwich et si vous n'avez pas de vélo, un prêt sur réservation est possible. Mardi 12 mai, dès 19h, soirée jeux de société gratuite au Levrette Café. À partir du mercredi 13 mai et tous les mercredis après-midi de 14h à 18h, l'association Jeunes et Ambitieux propose un service de nettoyage de voitures, un seau, de l'eau et une immense dose de motivation pour financer leur projet associatif. Pour 10€ tout compris, les jeunes s'occuperont de l'aspiration des sièges, tapis, coffres, nettoyage des vitres et lavage de l'extérieur au Karcher, nettoyage à la main avec des produits spéciaux carrosserie. Prise de rendez-vous sur Snap, Insta ou par mail à jeunes.ambitieux86@gmail.com. Mercredi 13 mai, dès 20h30, Masterclass Rome au VNB, 15€ par personne, inscription côté cave. Vendredi 15 mai, le restaurant Le Goût des Autres vous propose un repas-concert avec le duo Jay-Z and Swing. Au menu, gazpacho, dardes de saumon sauce tartare, riz safrané et tartelette poire chocolat. Tarif solidaire 10€, tarif tout public 20€, réservation au 05 79 79 94 52. Vendredi 15 mai, visite du théâtre Blossac de 10h30 à 11h30 sur réservation, tarif 10€ par personne, 5€ pour les personnes en recherche d'emploi ou en situation de handicap, gratuit pour les moins de 18 ans, les guides conférenciers, les enseignants et les étudiants. Lors de cette visite spécialement conçue pour les petits et les grands ponctués d'activités, vous découvrirez, accompagné d'un guide conférencier, ce lieu d'exception à Châtellerault. Dimanche 17 mai, vide-grenier organisé par le judo club d'Angéens dans le parc du centre de loisirs de Dangers-Saint-Romain de 8h à 18h. 1,50€ le mètre, 2 mètres au minimum. Inscription au 06 86 05 07 47. Et on prend un petit peu d'avance pour vous parler des événements de la semaine prochaine. Mercredi 20 mai à 18h à la salle de la Gornière de Châtellerault, session d'information à destination des responsables d'associations organisée par le service vie associative de la ville de Châtellerault avec pour thématique la communication de vos événements associatifs. Si vous souhaitez y assister, merci de vous inscrire par mail à vie-associative@ville-châtellerault.fr. Mercredi 20 mai à 19h30, 10e course nocturne du Sanital, course cycliste en semi-nocturne sur un circuit de 3,1 km à parcourir 26 fois. Mercredi 20 mai à 20h30, concert du trio Aura au théâtre Blossac à Châtellerault. Le trio Aura est un ensemble fondé par trois musiciens d'origine iranienne, unis par une passion profonde pour la musique classique persane et une vision commune de son interprétation. Leur virtuosité et leur sens inné de l'improvisation font du trio Aura un projet à la fois ancré dans la tradition et résolument tourné vers l'avenir. Jeudi 21 mai à 18h30, atelier cuisine à la MJC de Nintré avec Valentin de Gaspard et Savoureux. Découvrez les techniques et recettes sucrées comme salées autour du citron. Un atelier plein de bonne humeur, tarif 27€ pour les adhérents MJC, 30€ pour les non-adhérents, ingrédients fournis, c'est sur réservation au 07 82 30 60 13. Samedi 23 mai à 21h, concert du groupe Merci Bonsoir au bar de l'Espérance à Châtellerault. Merci Bonsoir est l'enfant d'une orgie païenne et décadente entre les membres des Masters de l'Univers, Double Poney, Burnout et Seconde Zone, la crème du rap et du hardcore pictave réunis en un seul projet. Dimanche 24 mai à 9h, semi-marathon de 10 km sur les bords de Vienne avec passage en centre-ville de Châtellerault. 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
1: Le 11 mai 1893, Henri Desgranges établit le record de l'heure. Desgranges, un nom célèbre dans l'univers de la petite reine. Tout de suite, son histoire. Restons dans le domaine du vélo et parlons d'Henri Desgranges. Lui, le cyclisme sur piste, il en connaît un rayon, sans mauvais jeu de mots. Mais c'est sur les routes de France que sa postérité va s'écrire. Desgranges pousse ses premiers cris à Paris le 31 janvier 1865. C'est à la fin du 19e siècle qu'il va se passionner pour la petite reine, sur la piste tout d'abord, où il tente et réussit même à battre quelques records, dont celui de l'heure. L'heure, une épreuve d'endurance. Et l'endurance, c'est son dada à Henri. Mais pas que, Desgranges se destine à devenir journaliste, en même temps de son activité de directeur de vélodrome. Le vélo dans la peau, véritablement. À l'aube des années 1900, il devient le directeur du quotidien sportif L'Autovélo, et c'est en 1903 que tout s'accélère pour Henri Desgranges. En compagnie de quelques collaborateurs, de son réseau et avec l'appui de son journal, il va être l'instigateur de ce qui deviendra la plus grande course cycliste du monde. Je parle là du Tour de France. Nous sommes là au début du mois de juillet 1903, lorsque la première grande boucle s'élance avec une soixantaine de participants prêts à avaler les 2400 km qui composent le parcours de cette édition originelle. Il chapeautera ainsi la course jusqu'au début du second conflit mondial en 1939. Henri Desgranges disparaît en 1940, mais encore aujourd'hui sa mémoire se retrouve tous les étés, car si on observe bien le maillot jaune durant le Tour de France, on peut apercevoir apparaître deux lettres sur ce maillot, un H et un D, tout bonnement les initiales d'Henri Desgranges.
2: Allez, on se donne rendez-vous demain pour d'autres histoires d'un jour avec Mémoire Sport.
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0: Bonjour à tous, une petite semaine s'annonce pour les chanceux qui font le pont, une semaine avec peu d'animation, mais nous avons tout de même récupéré quelques infos pour vous sur Châtellerault et ses alentours, c'est donc parti pour votre agenda local. Le club Ozon FC vient d'ouvrir une cagnotte sur Litchi au profit de la famille touchée par un incendie ce week-end à Châtellerault. Si vous êtes touché par la situation et que vous souhaitez apporter votre aide, nous vous invitons à vous rendre sur la page Facebook du Ozon FC. Il y a quelques jours, nous vous avions parlé de Mathieu Beaulieu qui expose actuellement à la Galerie des Mignons de Châtellerault jusqu'au 4 juin. À travers son exposition « Bienvenue dans ma bulle », Mathieu vous invite à explorer son univers de l'argentique au numérique des années 1850 à aujourd'hui. Nous profitons de cet agenda pour vous informer qu'il est sur le point de sortir un livre photo intitulé « Les hommes derrière la passerelle » visant à valoriser le savoir-faire des ouvriers ayant participé à la construction de la passerelle sur l'Envigne à la manufacture d'armes de Châtellerault. Pendant des mois, des hommes ont travaillé sous l'eau, dans la boue, sous la pluie, à porter, visser, souder pour donner naissance à cette passerelle. Pour soutenir son projet, vous avez jusqu'au 30 juin 2026 pour effectuer une précommande sur sa cagnotte Litchi, dont le lien sera disponible dans l'article dédié à son projet sur nos réseaux sociaux. Mardi 12 mai, de midi à 13h30, balade en vélo sur la pause déjeuner entre Châtellerault et Entrant, organisée par le service mobilité. C'est gratuit, l'inscription est obligatoire au 05 49 23 64 99 ou metavelo@grand-châtellerault.fr. Pensez à votre sandwich et si vous n'avez pas de vélo, un prêt sur réservation est possible. Mardi 12 mai, dès 19h, soirée jeux de société gratuite au Levrette Café. À partir du mercredi 13 mai et tous les mercredis après-midi de 14h à 18h, l'association Jeunes et Ambitieux propose un service de nettoyage de voitures. Un seau, de l'eau et une immense dose de motivation pour financer leur projet associatif. Pour 10€ tout compris, les jeunes s'occuperont de l'aspiration des sièges, tapis, coffres, nettoyage des vitres et lavage de l'extérieur au Karcher, nettoyage à la main avec des produits spéciaux carrosserie. Prise de rendez-vous sur Snap, Insta ou par mail à jeunes.ambitieux86@gmail.com. Mercredi 13 mai, dès 20h30, Masterclass Rome au VNB, 15€ par personne, inscription côté cave. Vendredi 15 mai, le restaurant Le Goût des Autres vous propose un repas-concert avec le duo Jay-Z and Swing. Au menu, gazpacho, dardes de saumon sauce tartare, riz safrané et tartelettes poire chocolat. Tarif solidaire 10€, tarif tout public 20€, réservation au 05 79 79 94 52. Vendredi 15 mai, visite du théâtre Blossac de 10h30 à 11h30 sur réservation, tarif 10€ par personne, 5€ pour les personnes en recherche d'emploi ou en situation de handicap, gratuit pour les moins de 18 ans, les guides conférenciers, les enseignants et les étudiants. Lors de cette visite spécialement conçue pour les petits et les grands ponctués d'activités, vous découvrirez, accompagné d'un guide conférencier, ce lieu d'exception à Châtellerault. Dimanche 17 mai, vide-grenier organisé par le judo club d'Angers dans le parc du centre de loisirs de d'Angers-Saint-Romain de 8h à 18h. 1,50€ le mètre, 2 mètres au minimum. Inscription au 06 86 05 07 47. Et on prend un petit peu d'avance pour vous parler des événements de la semaine prochaine. Mercredi 20 mai à 18h à la salle de la Gornière de Châtellerault, session d'information à destination des responsables d'associations organisée par le service vie associative de la ville de Châtellerault avec pour thématique la communication de vos événements associatifs. Si vous souhaitez y assister, merci de vous inscrire par mail à vie-associative@ville-châtellerault.fr. Mercredi 20 mai à 19h30, 10e course nocturne du Sanital, course cycliste en semi-nocturne sur un circuit de 3,1 km à parcourir 26 fois. Mercredi 20 mai à 20h30, concert du trio Aura au théâtre Blossac à Châtellerault. Le trio Aura est un ensemble fondé par trois musiciens d'origine iranienne, unis par une passion profonde pour la musique classique persane et une vision commune de son interprétation. Leur virtuosité et leur sens inné de l'improvisation font du trio Aura un projet à la fois ancré dans la tradition et résolument tourné vers l'avenir. Jeudi 21 mai à 18h30, atelier cuisine à la MJC de Nintré avec Valentin de Gaspard et Savoureux. Découvrez les techniques et recettes sucrées comme salées autour du citron. Un atelier plein de bonne humeur, tarif 27€ pour les adhérents MJC, 30€ pour les non-adhérents, ingrédients fournis, c'est sur réservation au 07 82 30 60 13. samedi, 23 mai à 21h, concert du groupe Merci Bonsoir au bar de l'Espérance à Châtellerault. Merci Bonsoir est l'enfant d'une orgie païenne et décadente entre les membres des Masters de l'Univers, Double Poney, Burnout et Seconde Zone, la crème du rap et du hardcore pictave réunis en un seul projet. Dimanche 24 mai à 9h, semi-marathon de 10 km sur les bords de Vienne avec passage en centre-ville de Châtellerault. 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

0: Je suis très inquiet. J'ai peur de ce qu'il serait capable de faire au cas où quelque chose m'arriverait.
1: Mais c'est un robot. Que pourrait-il faire?
0: Il n'y a pas de limite à sa puissance. Il peut détruire la Terre.

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0: Bonjour à tous, une petite semaine s'annonce pour les chanceux qui font le pont, une semaine avec peu d'animation, mais nous avons tout de même récupéré quelques infos pour vous sur Châtellerault et ses alentours. C'est donc parti pour votre agenda local. Le club Ozon FC vient d'ouvrir une cagnotte sur Litchi au profit de la famille touchée par un incendie ce week-end à Châtellerault. Si vous êtes touché par la situation et que vous souhaitez apporter votre aide, nous vous invitons à vous rendre sur la page Facebook du Ozon FC. Il y a quelques jours, nous vous avions parlé de Mathieu Beaulieu qui expose actuellement à la Galerie des Mignons de Châtellerault jusqu'au 4 juin. À travers son exposition « Bienvenue dans ma bulle », Mathieu vous invite à explorer son univers de l'argentique au numérique des années 1850 à aujourd'hui. Nous profitons de cet agenda pour vous informer qu'il est sur le point de sortir un livre photo intitulé « Les hommes derrière la passerelle » visant à valoriser le savoir-faire des ouvriers ayant participé à la construction de la passerelle sur l'Envigne à la manufacture d'armes de Châtellerault. Pendant des mois, des hommes ont travaillé sous l'eau, dans la boue, sous la pluie, à porter, visser, souder pour donner naissance à cette passerelle. Pour soutenir son projet, vous avez jusqu'au 30 juin 2026 pour effectuer une précommande sur sa cagnotte Litchi, dont le lien sera disponible dans l'article dédié à son projet sur nos réseaux sociaux. Mardi 12 mai, de midi à 13h30, balade en vélo sur la pause déjeuner entre Châtellerault et Entrant, organisée par le service mobilité. C'est gratuit, l'inscription est obligatoire au 05 49 23 64 99 ou metavelo@grand-châtellerault.fr. Pensez à votre sandwich et si vous n'avez pas de vélo, un prêt sur réservation est possible. Mardi 12 mai, dès 19h, soirée jeux de société gratuite au Levrette Café. À partir du mercredi 13 mai et tous les mercredis après-midi de 14h à 18h, l'association Jeunes et Ambitieux propose un service de nettoyage de voitures. Un seau, de l'eau et une immense dose de motivation pour financer leur projet associatif. Pour 10€ tout compris, les jeunes s'occuperont de l'aspiration des sièges, tapis, coffres, nettoyage des vitres et lavage de l'extérieur au Karcher, nettoyage à la main avec des produits spéciaux carrosserie. Prise de rendez-vous sur Snap, Insta ou par mail à jeunes.ambitieux86@gmail.com. Mercredi 13 mai, dès 20h30, Masterclass Rome au VNB, 15€ par personne, inscription côté cave. Vendredi 15 mai, le restaurant Le Goût des Autres vous propose un repas-concert avec le duo Jay-Z & Swing. Au menu, gazpacho, darde de saumon sauce tartare, riz safrané et tartelette poire chocolat. Tarif solidaire 10€, tarif tout public 20€, réservation au 05 79 79 94 52. Vendredi 15 mai, visite du théâtre Blossac de 10h30 à 11h30 sur réservation, tarif 10€ par personne, 5€ pour les personnes en recherche d'emploi ou en situation de handicap, gratuit pour les moins de 18 ans, les guides conférenciers, les enseignants et les étudiants. Lors de cette visite spécialement conçue pour les petits et les grands ponctués d'activités, vous découvrirez, accompagné d'un guide conférencier, ce lieu d'exception à Châtellerault. Dimanche 17 mai, vide-grenier organisé par le judo club d'Angers dans le parc du centre de loisirs de d'Angers-Saint-Romain de 8h à 18h. 1,50€ le mètre, 2 mètres au minimum, inscription au 06 86 05 07 47. Et on prend un petit peu d'avance pour vous parler des événements de la semaine prochaine. Mercredi 20 mai à 18h à la salle de la Gornière de Châtellerault, session d'information à destination des responsables d'associations organisée par le service vie associative de la ville de Châtellerault avec pour thématique la communication de vos événements associatifs. Si vous souhaitez y assister, merci de vous inscrire par mail à vie-associative@ville-châtellerault.fr. Mercredi 20 mai à 19h30, 10e course nocturne du Sanital, course cycliste en semi-nocturne sur un circuit de 3,1 km à parcourir 26 fois. Mercredi 20 mai à 20h30, concert du trio Aura au théâtre Blossac à Châtellerault. Le trio Aura est un ensemble fondé par trois musiciens d'origine iranienne, unis par une passion profonde pour la musique classique persane et une vision commune de son interprétation. Leur virtuosité et leur sens inné de l'improvisation font du trio Aura un projet à la fois ancré dans la tradition et résolument tourné vers l'avenir. Jeudi 21 mai à 18h30, atelier cuisine à la MJC de Nintré avec Valentin de Gaspard et Savoureux. Découvrez les techniques et recettes sucrées comme salées autour du citron. Un atelier plein de bonne humeur, tarif 27€ pour les adhérents MJC, 30€ pour les non-adhérents, ingrédients fournis, c'est sur réservation au 07 82 30 60 13. Samedi 23 mai à 21h, concert du groupe Merci Bonsoir au bar de l'Espérance à Châtellerault. Merci Bonsoir est l'enfant d'une orgie païenne et décadente entre les membres des Masters de l'Univers, Double Poney, Burnout et Seconde Zone, la crème du rap et du hardcore pictave réunis en un seul projet. Dimanche 24 mai à 9h, semi-marathon de 10 km sur les bords de Vienne avec passage en centre-ville de Châtellerault. 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

Bonjour à tous, une petite semaine s'annonce pour les chanceux qui font le pont, une semaine avec peu d'animation, mais nous avons tout de même récupéré quelques infos pour vous sur Châtellerault et ses alentours. C'est donc parti pour votre agenda local. Le club Ozon FC vient d'ouvrir une cagnotte sur Litchi au profit de la famille touchée par un incendie ce week-end à Châtellerault. Si vous êtes touché par la situation et que vous souhaitez apporter votre aide, nous vous invitons à vous rendre sur la page Facebook du Ozon FC. Il y a quelques jours, nous vous avions parlé de Mathieu Beaulieu qui expose actuellement à la Galerie des Mignons de Châtellerault jusqu'au 4 juin. À travers son exposition « Bienvenue dans ma bulle », Mathieu vous invite à explorer son univers de l'argentique au numérique des années 1850 à aujourd'hui. Nous profitons de cet agenda pour vous informer qu'il est sur le point de sortir un livre photo intitulé « Les hommes derrière la passerelle » visant à valoriser le savoir-faire des ouvriers ayant participé à la construction de la passerelle sur l'Envigne à la manufacture d'armes de Châtellerault. Pendant des mois, des hommes ont travaillé sous l'eau, dans la boue, sous la pluie, à porter, visser, souder pour donner naissance à cette passerelle. Pour soutenir son projet, vous avez jusqu'au 30 juin 2026 pour effectuer une précommande sur sa cagnotte Litchi, dont le lien sera disponible dans l'article dédié à son projet sur nos réseaux sociaux. Mardi 12 mai, de midi à 13h30, balade en vélo sur la pause déjeuner entre Châtellerault et Entrant, organisée par le service mobilité. C'est gratuit, l'inscription est obligatoire au 05 49 23 64 99 ou metavelo@grand-châtellerault.fr. Pensez à votre sandwich et si vous n'avez pas de vélo, un prêt sur réservation est possible. Mardi 12 mai, dès 19h, soirée jeux de société gratuite au Levrette Café. À partir du mercredi 13 mai et tous les mercredis après-midi de 14h à 18h, l'association Jeunes et Ambitieux propose un service de nettoyage de voitures, un seau, de l'eau et une immense dose de motivation pour financer leur projet associatif. Pour 10€ tout compris, les jeunes s'occuperont de l'aspiration des sièges, tapis, coffres, nettoyage des vitres et lavage de l'extérieur au Karcher, nettoyage à la main avec des produits spéciaux carrosserie. Prise de rendez-vous sur Snap, Insta ou par mail à jeunes.ambitieux86@gmail.com. Mercredi 13 mai, dès 20h30, Masterclass Rome au VNB, 15€ par personne, inscription côté cave. Vendredi 15 mai, le restaurant Le Goût des Autres vous propose un repas-concert avec le duo Jay-Z and Swing. Au menu, gazpacho, dardes de saumon sauce tartare, riz safrané et tartelettes poire chocolat. Tarif solidaire 10€, tarif tout public 20€, réservation au 05 79 79 94 52. Vendredi 15 mai, visite du théâtre Blossac de 10h30 à 11h30 sur réservation, tarif 10€ par personne, 5€ pour les personnes en recherche d'emploi ou en situation de handicap, gratuit pour les moins de 18 ans, les guides conférenciers, les enseignants et les étudiants. Lors de cette visite spécialement conçue pour les petits et les grands ponctués d'activités, vous découvrirez, accompagné d'un guide conférencier, ce lieu d'exception à Châtellerault. Dimanche 17 mai, vide-grenier organisé par le judo club d'Angers dans le parc du centre de loisirs de d'Angers-Saint-Romain de 8h à 18h. 1,50€ le mètre, 2 mètres au minimum, inscription au 06 86 05 07 47. Et on prend un petit peu d'avance pour vous parler des événements de la semaine prochaine. Mercredi 20 mai à 18h à la salle de la Gornière de Châtellerault, session d'information à destination des responsables d'associations organisée par le service vie associative de la ville de Châtellerault avec pour thématique la communication de vos événements associatifs. Si vous souhaitez y assister, merci de vous inscrire par mail à vie-associative@ville-châtellerault.fr. Mercredi 20 mai à 19h30, 10e course nocturne du Sanital, course cycliste en semi-nocturne sur un circuit de 3,1 km à parcourir 26 fois. Mercredi 20 mai à 20h30, concert du trio Aura au théâtre Blossac à Châtellerault. Le trio Aura est un ensemble fondé par trois musiciens d'origine iranienne, unis par une passion profonde pour la musique classique persane et une vision commune de son interprétation. Leur virtuosité et leur sens inné de l'improvisation font du trio Aura un projet à la fois ancré dans la tradition et résolument tourné vers l'avenir. Jeudi 21 mai à 18h30, atelier cuisine à la MJC de Nintré avec Valentin de Gaspard et Savoureux. Découvrez les techniques et recettes sucrées comme salées autour du citron. Un atelier plein de bonne humeur, tarif 27€ pour les adhérents MJC, 30€ pour les non-adhérents, ingrédients fournis, c'est sur réservation au 07 82 30 60 13.
samedi, 23 mai à 21h, concert du groupe Merci Bonsoir au bar de l'Espérance à Châtellerault. Merci Bonsoir est l'enfant d'une orgie païenne et décadente entre les membres des Masters de l'Univers, Double Poney, Burnout et Seconde Zone, la crème du rap et du hardcore pictave réunie en un seul projet. Dimanche 24 mai à 9h, semi-marathon de 10 km sur les bords de Vienne avec passage en centre-ville de Châtellerault. 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

0: Bonjour à toutes et à tous, bienvenue dans notre nouvelle émission à l'écoute des allophones. Aujourd'hui une émission spéciale Sénégal puisque nous avons le plaisir et l'honneur d'accueillir Saliou Ndiaye qui est étudiant en Master 2 à l'Université de Poitiers et qui réalise actuellement un stage d'observation et d'enseignement en classe allophone au lycée Marcelin Berthelot à Châtellerault. Bienvenue Saliou, bonjour.
1: Merci, bien.
0: Bonjour à Mathéo, Maisie et Meya qui sont des élèves qui participent donc à des échanges au lycée Marcelin Berthelot pour une année et qui sont ici avec nous sur le plateau pour poser quelques questions sur ce pays qui est à l'honneur aujourd'hui, le Sénégal. On entend la chanson de ce grand chanteur Youssou N'Dour, Sénégal Rek. Alors salut, on parlera de Youssou N'Dour plus tard.
1: Oui,
0: d'abord
1: sûr.
0: C'est toi la vedette, alors est-ce que tu pourrais te présenter en quelques mots, nous parler un peu de ton parcours?
1: Ok, merci d'abord pour l'invitation. Je m'appelle Saliou Ndiaye, je suis originaire du Sénégal. Je suis actuellement étudiant en Master 2 à l'Université de Poitiers. Et je fais mon stage ici à Châtellerault, dans une classe d'allophone, comme l'a bien dit Madame Flambeau. Et le Sénégal, c'est un pays de l'Afrique de l'Ouest qui parle français. C'est un pays francophone. Et le Sénégal aussi est réputé par ses traditions, tout ce qu'on parle du Sénégal sur l'habillement, la gastronomie, je vais en parler.
0: Et les élèves ont préparé des questions qui vont t'aider à y répondre dans un instant.
1: Exactement.
0: Mais alors, pourquoi être venu, pourquoi faire le choix des études en France par rapport au Sénégal? Pourquoi être venu ici?
1: Ok, je suis venu ici pour faire mes études parce que je me souviens, en fait, j'étais déjà inscrit à l'université Cheikh Anta Diop de Dakar. J'ai commencé là-bas mes études, j'ai fait la L1 là-bas, la L2 et la L3. Et quand j'ai commencé ma licence 3 là-bas, avec les tensions politiques qu'il y avait à l'époque, il y avait eu beaucoup de manifestations et tout. Du coup, les études étaient un peu perturbées. Et c'est en ce moment-là que je me suis dit, pourquoi pas tenter de faire une préinscription sur Campus France pour aller continuer mes études ailleurs. Dans un pays plus stable, parce qu'à l'époque, il y avait vraiment beaucoup de manifestations.
0: Ça, c'était quand? Il y a 2-3 ans?
1: Oui, il y a 2-3 ans.
0: D'accord.
1: Et du coup, j'ai fait ma préinscription sur Campus France et j'ai eu une acceptation dans 3 villes. Il y avait Poitiers, il y avait Tours et il y avait Marseille. Et puisque j'avais un frère ici à Poitiers, j'ai choisi la ville de Poitiers et je suis venu comme ça. Ouais.
0: D'accord, donc c'était assez facile d'obtenir comme ça une place à l'université, ça s'est fait assez facilement?
1: Ouais, assez facile pour moi parce que j'avais des bonnes notes, du coup j'ai pas eu de difficulté à avoir des acceptations.
0: D'accord.
1: J'en ai eu 3 même et je suis venu ici pour continuer mes études. Et en venant, j'avais déjà commencé la L3, du coup j'avais presque bientôt à peu près fini la L3 là-bas au Sénégal.
0: Ouais, je précise que la L3 pour les auditeurs, c'est la licence 3, la troisième année de licence.
1: Exactement.
0: Le système scolaire est le même, le système universitaire est le même au Sénégal?
1: C'est à peu près
0: 3 ans
1: même,
0: de licence et 2 ans de master.
1: Ouais, c'est
0: d'accord.
1: Ça. Je suis arrivé en cours de licence, du coup j'ai repris la L3 ici à Poitiers. Et j'ai encore validé. Du coup, ça me fait que j'ai eu 2 licences parce que j'avais déjà fini la licence 3 au Sénégal.
0: Une licence sénégalaise, une licence française.
1: Exactement.
0: D'accord.
1: J'ai 2 diplômes, 2 licences.
0: Est-ce que les licences sénégalaises sont reconnues en France?
1: Bien sûr,
0: ouais. Ouais.
1: Parce
0: d'accord.
1: que quand j'ai fait ma préinscription sur Campus France, autant pour moi, c'est avec ces diplômes que j'ai postulé.
0: Ouais. D'accord.
1: Et ils sont reconnus.
0: Alors, on va passer au côté culturel de notre affaire, parce que c'est vrai qu'on en a déjà parlé en classe. L'adaptation en France, c'est pas toujours évident quand on arrive du Sénégal. Qu'est-ce qui a été le plus déroutant pour toi? Le plus étonnant dans nos habitudes à nous, français?
1: Ça, j'ai vraiment envie de parler parce que c'était très compliqué au début quand je suis venu en France. Déjà, il y avait la distance entre les gens. C'était vraiment un autre monde différent du Sénégal. Parce qu'au Sénégal, en fait, les gens, ils se rapprochent, ils parlent beaucoup. Comme l'a dit Senghor dans ses ouvrages, on est habitué à vivre ensemble et à parler souvent, dans des palabres sous l'arbre, comme ça, discuter tout le temps. Et quand je suis venu en France, c'est ça qui m'a choqué le premier. Parce que je passais tout mon temps à saluer tous les gens que je... trouvais dans les rues et ils répondaient pas. Et après, je me suis dit, bah, c'est parce que les cultures sont différentes et tout.
0: Ah oui, tu saluais, ouais, mais les gens restaient insensibles à ta salutation.
1: Exactement. Au début, surtout dans mon bâtiment, quand je me levais et que je croisais quelqu'un, je le saluais automatiquement. C'était un acte de réflexe.
0: Ouais.
1: Et il m'ignorait complètement. Je me disais, mais c'est quoi ça? C'est quoi ce délire?
0: Ouais.
1: Parce que
0: tu trouvais ça impoli ou trop froid, difficile à vivre?
1: Je trouvais ça impoli parce que c'est nous, par exemple, si quelqu'un te salue et que tu ne réponds pas, c'est un signe de non-respect en fait.
0: D'accord,
1: c'est un peu.
0: Et on avait aussi parlé du rapport aux courses, au fait de se procurer de la nourriture qui est aussi très, très différent.
1: Ça aussi, ça fait partie du choc culturel parce que quand je suis venu, je suis allé au marché Leclerc et c'était différent en fait déjà. La façon dont les produits sont rangés, les prix qui sont collés à côté et tout. Alors qu'au Sénégal, moi, j'avais l'habitude de marchander, d'aller dans les rues,
0: de demander. Il n'y a pas de prix, en fait. Il n'y a pas de prix affiché.
1: Il n'y a pas de prix affiché. Ouais. Tu viens, tu demandes au vendeur comment ça coûte. Tu peux même marchander.
0: Alors, autour de la table, on a d'autres cultures. Au Mexique, toi, Mathéo, on marchande les prix ou les prix sont affichés? Comment ça se passe? Est-ce que c'est un peu comme au Sénégal? On peut discuter du prix, par exemple?
2: Normalement, oui. Tu peux parler des prix dans la rue.
0: Et tu discutes du prix que tu veux, tu marchandes.
2: Oui, ça existe. Tu peux dire. Ça coûte 10, ça peut baisser à 6, 5
0: ouais,
2: euros.
0: Ouais, c'est ça, c'est le marchandage.
2: Oui, tu peux.
0: Et aux États-Unis, Maisie, ça se fait?
3: Non, tu peux pas. C'est juste des grands marchés. Si c'est un petit marché comme ça, tu peux, mais au moment, non.
0: Normalement, non. Et en Autriche non plus.
4: Oui, si les prix sont affichés.
0: Ils sont fixes,
4: Mais des fois, il y a des petits marchés. Mm. Le dimanche, par exemple.
0: Ah là, on peut discuter un petit peu quand même.
4: Normalement, c'est dans les supermarchés, c'est affiché.
0: Ouais, c'est ça. Ouais.
1: Même au Sénégal aussi, ça commence maintenant avec la venue de Auchan et Leclerc au Sénégal. On commence à s'habituer à ça. Mais à l'époque, on marchandait et c'était plus marrant, je pense.
0: Ouais, t'aimes bien cette pratique du marchandage? Ça permet aux gens de se rapprocher, d'être ensemble. Laisse la parole aux élèves parce qu'ils avaient préparé des petites questions. On va commencer par Maisie. T'avais une question à poser à Saliou, alors on t'écoute. Vas-y, c'est à toi.
5: Okay, ma première question, c'est quels sont les moments de la journée qui te manquent le plus et pourquoi?
1: Ok, ça c'est une belle question, c'est une magnifique question même. Au Sénégal, ce qui me manque pour les moments que je passais là-bas, je pense que c'est les soirées. Les soirs, en fait, je jouais au foot. Quand, par exemple, j'étais dans la ville de mon oncle, Hambourg, une ville aux côtés de la petite côte. On jouait à côté de la mer avec les amis et tout, pieds nus. Ça, vraiment, ça m'a manqué. Ouais. On portait même pas de chaussures. On courait derrière le ballon à côté de la mer et tout, s'amuser. Il n'y avait pas de soucis. Il n'y avait pas l'insouciance de la jeunesse, comme on dit. Ouais, on était heureux et tout. Et ça, ça m'a marqué. Quand je me souviens des moments importants, je pense à ça.
0: Les moments que je pense. La jeunesse, la liberté, la proximité de la mer, peut-être.
1: Exactement.
0: Aussi. Ouais, tout à fait. T'as grandi au bord de la mer?
1: Non, j'ai pas grandi là-bas. Je suis né dans une région qu'on appelle Louga. C'est au nord du Sénégal. Mais j'ai passé la majeure partie de mon temps dans la ville où travaillait mon oncle. C'est à Hambourg. C'est une ville touristique où il y a beaucoup de Français qui viennent là-bas. Du coup, c'est là où j'ai passé la majeure partie de mon enfance.
0: D'accord. Bon, ouais. La plage, l'océan.
1: L'océan.
0: À Poitiers, c'est moins le cas.
1: C'était magnifique, ouais. À Poitiers, après ça.
0: Bah oui. On continue. C'était Mia qui avait aussi de belles questions à te poser.
4: Oui, ma question, c'était comment de grandir au Sénégal? Est-ce qu'il y a des différences, peut-être?
1: Oui, je dirais qu'il y a une façon différente de grandir. Parce que quand on est enfant au Sénégal et que, par exemple, c'est différent parce qu'il y en a qui ne font pas des études et tout. Mais moi, j'ai eu la chance d'être inscrit à l'école française. Du coup, c'était un peu différent par rapport à mes autres amis qui n'étaient pas inscrit à l'école. Il me disait, voilà, lui, c'est un Français, il est pas comme nous et tout. Il apprend à l'école des Blancs et tout, parce qu'à l'époque, tout le monde n'allait pas à l'école. Du coup, c'était différent.
0: Tu veux dire que les enfants ne vont pas du tout à l'école, ou ils vont à l'école coranique, ou à l'école, ou à une autre école que celle des Français? Comment ça se passe? Il y a des enfants qui sont pas scolarisés encore aujourd'hui?
1: Exactement. Il y en a qui vont dans les écoles coraniques et que les parents, ils veulent pas qu'ils apprennent le français. Pour eux, c'est pas bénéfique ou je sais pas. Mais moi, j'ai eu la chance de m'inscrire à l'école française. J'ai appris le français et j'avais des amis qui ne fréquentaient pas l'école française. Du coup, de temps en temps, quand on discutait, ils me disaient que j'ai pas la culture africaine et tout, sénégalaise. Je suis plutôt français, je parle comme en français et tout.
0: Ouais. Et toi, comment tu te sens avec cette double culture maintenant que tu es ici en plus?
1: Je me sens bien. J'ai pas regretté en fait d'apprendre le français. Ouais. Parce que si jamais j'avais pas appris le français, je pense que j'aurais pas la chance de découvrir la France, qui est un très bel pays, un magnifique même pays.
0: Et de devenir peut-être un jour un grand professeur de français.
1: Exactement.
0: On l'espère. C'est aussi pour ça que tu es là.
1: Bien, ouais.
0: Ouais. J'espère bien. Je crois que Mia, tu avais une autre question aussi.
4: Oui, une question qui m'intéresse aussi beaucoup. À quoi ressemble le Sénégal? Est-ce qu'il y a beaucoup de montagnes ou plutôt des grandes villes?
1: Pour vous revenir à cette question, le Sénégal, en fait, il n'y a pas beaucoup de montagnes là-bas. C'est plutôt un pays plein. Et pour les villes, il y en a beaucoup. Il y en a à peu près 14 raisons. Et les raisons sont particulièrement centrées sur des grandes villes. Par exemple, la ville de Dakar, qui est la capitale, c'est une grande ville. C'est comme à peu près...
0: Oui, c'est
1: Paris,
0: plusieurs millions d'habitants.
1: Ouais.
0: Hein. Ouais, c'est une énorme ville.
1: Ouais. Il y a plusieurs milliers d'habitants là-bas. Et aussi, il y a d'autres villes comme Saint-Louis, comme Mbour, que je viens de citer tout à l'heure, où j'ai grandi. Il y a Louga, il y a Kolda, Kaolack, il y a Ziguinchor, Tambacounda. Il y a beaucoup de villes, en fait.
0: Plutôt sur la côte, elles sont? Ou il y en a aussi à l'intérieur du pays?
1: Il y en a qui sont à l'intérieur du pays, il y en a qui sont au nord.
0: Ouais. C'est un pays de montagne ou c'est un pays plutôt plat, la géographie du Sénégal?
1: C'est plutôt plat, ouais.
0: Plutôt plat, ouais, d'accord.
1: C'est plutôt plat.
0: Pas beaucoup de relief?
1: Non, pas beaucoup de relief. Il y en a, mais pas beaucoup.
0: D'accord. Ouais. C'est pas comme l'Autriche? Mia.
3: Là, il y a beaucoup de montagnes.
0: Effectivement. Bon, très bien. T'avais d'autres questions? Ça va?
3: Non,
0: par rapport à ce que vient de dire Saliou? Non, c'est bon?
3: Merci.
0: Et ben, on va se tourner vers Mathéo. T'avais une petite question aussi, même deux petites questions. Toi, tu t'intéresses à la gastronomie. Qu'est-ce que l'on mange là-bas? Vas-y.
2: Et ma question est, quel est le plat typique du Sénégal que tu préfères et pourquoi?
1: Ok. Déjà, le plat que je préfère, moi, c'est le tchéboudjen, et c'est le plat national.
0: Comment tu dis? Redis le nom.
1: Le
0: tchéboudjen.
1: Oui, tchéboudjen.
0: D'accord.
1: C'est du riz et du poisson. C'est le plat national. Tout le monde l'aime au Sénégal. C'est aussi le plat le plus célèbre. Même les étrangers, ceux qui ne sont pas du Sénégal, ils le connaissent. C'est un plat à base de riz et du poisson et avec des légumes et tout. Moi, je le prépare souvent, même ici en France. Il m'arrive de préparer ça. Ça coûte cher, mais...
0: C'est quel poisson que vous utilisez?
1: N'importe quel. On peut
0: n'importe
1: quel poisson pour le faire. Et c'est un plat quand même qui a été inscrit sur l'UNESCO, le patrimoine international de l'UNESCO.
0: D'accord. Vous savez ce que c'est? C'est la liste de tout ce qui fait partie du patrimoine mondial, d'accord? Ce qui appartient, alors il peut y avoir la gastronomie, il peut y avoir des monuments, il peut y avoir des pratiques culinaires.
1: Ouais.
0: Ah oui, ça fait partie de la liste de la gastronomie reconnue par l'UNESCO.
1: Exactement, c'est ça. Et c'est un plat aussi qui est un peu épicé. Moi, j'aime bien les épices. Je sais pas, les Français, c'est différent parce que j'ai goûté des plats ici, mais ils sont moins épicés que ceux de chez nous.
0: Ouais, quand on dit que c'est très épicé, pour toi, c'est rien, quoi.
1: Ouais.
0: Mais pour Mathéo, c'est pareil.
2: Oui, je suis totalement d'accord avec toi, justement.
0: Au Mexique, ça les fait rigoler quand on dit que c'est épicé.
2: Au Mexique, on a aussi plein plats traditionnels avec beaucoup d'épices.
1: Ouais.
2: Mais les plats, c'est seulement de riz et des poissons. Il n'y a pas une autre chose. C'est riz, poisson et légumes, seulement ça.
0: Ah, tu parles du plat sénégalais?
2: Ah, les plats sénégalais.
0: Ouais,
1: il a raison, parce que nous, en général, en fait, ce qu'on mange le plus, c'est le riz.
0: Ouais.
1: À peu près à midi, dans tous les plats, il y a du riz. Mais les plats, c'est différent. Mais tous sont à base de riz, disons.
0: Ouais, d'accord.
1: Repas, parce qu'il y a le yassa.
0: Mais le poisson est cuisiné comment? Dans une sauce? Je crois que c'était ça ta question. Est-ce qu'il y a une sauce? Est-ce que c'est quoi la façon de le faire?
2: Oui, justement, c'est laquelle la façon? C'est un poisson avec quoi? Les riz, c'est...
1: Okay, par exemple, pour le tchéboudjen que je viens de citer, on ne met pas de sauce. C'est juste des légumes, du poisson. Et je ne sais pas comment je peux expliquer ça, la façon dont on le prépare, mais il n'y a pas de sauce, en fait.
0: Vous faites griller, comment c'est? Non,
1: c'est... Non. On le met dans l'eau, de l'huile aussi. C'est pas sec aussi. Si je le dis comme ça, qu'il n'y a pas de sauce dessus, vous pouvez penser que c'est un peu sec, mais non, c'est pas le cas.
0: On attend qu'ils nous en amènent en cours un de ces jours, à midi, on fera un petit pique-nique sénégalais.
1: Je vais mettre des images, après je pouvais vous le montrer.
0: Mais à la radio, les images, ça ne marche pas. Mais on attend que tu nous prépares un petit plat typique. Mato, tu avais une autre question
2: Oui, totalement différent de la dernière question, mais quelles sont les traditions ou les fêtes les plus importantes au Sénégal et comment sont-elles célébrées?
1: Ok. Ça aussi, c'est une bonne question.
0: La question des fêtes,
1: Les fêtes, la tradition, tout ça. Chez nous, on a beaucoup de fêtes. Et les fêtes se coïncident plutôt avec la religion, les fêtes de religion. Par exemple, quand on finit de faire le mois de Ramadan, il y a la fête de la Korité.
0: Il faut préciser que au Sénégal, c'est l'islam qui est majoritaire, vous le savez. Il y a une partie qui est chrétienne ou pas?
1: On est à 97% musulmans.
0: D'accord.
1: Et les 5% restants, c'est des chrétiens.
0: D'accord.
2: Okay.
0: Ouais.
1: Il n'y a pas d'autres religions, il n'y a pas d'athées, il n'y a pas...
0: Donc c'est essentiellement lié à l'islam, au Ramadan, ou à les fêtes, les traditions sont liées aux fêtes religieuses.
1: Ouais. Et c'est plutôt relié aux fêtes religieuses. Par exemple, il y a la Korité, il y a la Tabaski. On fête aussi parfois les fêtes françaises comme le Noël et ainsi de suite, mais c'est pas tout le monde qui les fête. Mais pour les fêtes que je viens de citer, la Korité ou bien la Tabaski, on le fête sous tout le monde, avec la famille. On s'habille différemment.
0: Ça, c'est au moment du Ramadan, par exemple? Ça correspond à l'Aïd ou des choses comme ça?
1: C'est ça.
0: C'est la fin du Ramadan qui est surtout célébré, c'est ça?
1: Ça s'appelle l'Aïd en arabe, mais en Wolof, nous, on dit Korité.
0: Ah, d'accord. Voilà. Vous savez ce qu'est le Ramadan?
2: C'est moi qui t'arrête de manger jusqu'à que le soleil il baisse, non?
0: Chaque jour, il faut attendre que la nuit arrive pour pouvoir manger. Ça dure environ un mois. D'accord, donc vous n'utilisez pas les termes arabes, mais il y a d'autres mots spécifiques pour dire Aïd et...
1: Ça, c'est Korité et Tabaski, c'est l'autre fête. C'est la fête où on fait, des sacrifices, on l'appelle comme ça.
0: La fête du mouton?
1: Oui, la fête du mouton.
0: D'accord.
1: On égorge des moutons et tout. Ouais.
0: D'accord.
1: Et cette fête, c'est la fête la plus grande.
0: Ouais.
1: Et il y a aussi une façon vestimentaire de s'habiller pendant les fêtes.
0: Ouais, alors là, on ne le voit pas à la radio, mais tu as mis une très belle tenue sénégalaise.
1: Je suis venu à la tenue sénégalaise.
0: Ouais.
1: On s'habille comme ça pendant les grands événements.
0: Il faut que la prochaine fois, on fasse une émission de télé pour qu'on te voit. Parce que là, il faut juste deviner la vie.
2: C'est laquelle ta préférée fête?
1: C'est la fête de la Tabaski. Parce que c'est une fête où la majorité de la famille, tout le monde se regroupe. Même si tu es loin, par exemple, si tu n'es pas, je dis pas, par exemple, si tu es en France ou pas, mais si tu es dans le pays, par exemple, au Sénégal, pendant cette fête, il est obligatoire ou presque obligatoire d'aller chez toi, parce qu'il y a la famille qui se regroupe et tout, donc c'est important. C'est une fête très, très, très importante.
0: Ouais. Ça veut dire quoi, une famille sénégalaise qui se regroupe? C'est 50 personnes, 100 personnes, c'est énorme.
1: C'est pas comme la France, c'est une grande famille.
0: Ouais, c'est
1: parce
0: ça.
1: Parce que moi, j'ai grandi dans une famille de, disons, plusieurs personnes, en fait.
0: Vous êtes combien de frères et sœurs, par exemple? Vous êtes nombreux?
1: Ouais, moi, j'ai 3 frères et 2 grandes sœurs.
0: Ouais, déjà, vous êtes 6, plus les cousins, plus...
1: Plus les cousins, les oncles, les tantes, tout le temps,
0: ça. C'est très différent du modèle, bien sûr, européen.
1: Exactement, c'est une famille de à peu près 50 personnes ou plus,
0: Ouais.
1: C'est la grande famille.
0: La famille, ça compte, c'est une valeur.
2: Et c'est quand?
1: Nous, on vit en société,
2: C'est quand la fête?
0: Tu veux venir, Mathéo, c'est ça? Tu as envie d'être invité?
1: Ouais, nous aussi, on va célébrer ça ici en France, à Poitiers. Ça va tomber sur le mois de mai, c'est le 27 mai.
2: C'est tous les 27 mai ou ça change?
1: Ça change.
2: Pourquoi?
1: Parce qu'en fait, il y a un calendrier wolof et un calendrier français. C'est différent. Nous, on a une autre façon de voir les mois et tout. C'est différent du calendrier français. Du coup, c'est pourquoi parfois ça fait des déclases.
0: Et qui est lié à l'islam aussi, le calendrier wolof, qui est lié aux fêtes musulmanes.
1: Exactement.
0: Très bien. Eh ben, on va faire une petite pause musicale. On va écouter à nouveau Youssou N'Dour, qu'on entendait en introduction. Et cette fois, c'est Boye Touki Yo. Tu nous présenteras la chanson après. C'est parti.

0: Et oui, c'était Boye Toukiyo de Youssou N'Dour. Nous sommes dans l'émission à l'écoute des allophones, émission spéciale Sénégal aujourd'hui avec notre invité Saliou Ndiaye et les élèves du lycée Marcelin Berthelot, les élèves allophones autour de la table, Maisie, Mathéo et Mia. Cette chanson Boye Toukiyo, Saliou, c'est un choix donc de ta part. Tu aimes beaucoup Youssou N'Dour. Pourquoi cette chanson en particulier? Qu'est-ce qu'elle nous dit? C'est en langue wolof, bien sûr.
1: Ouais,
0: c'est la langue principale du Sénégal, n'est-ce pas? Qu'est-ce qu'elle nous raconte cette chanson?
1: Je vais revenir sur la prononciation. Boye Toukiyo, ça veut dire quand tu voyages.
0: D'accord.
1: On parle du voyage, parce que, en fait, et des risques même du voyage, parce qu'à l'époque, à ce moment, il y avait beaucoup de flux immigratoires. Les jeunes, ils prenaient les pirogues pour venir en Espagne ou en France.
0: Donc ça parle des jeunes qui quittent le pays pour migrer vers l'Europe, à travers la Méditerranée.
1: Exactement, ouais. À la quête d'une vie meilleure. Et ils parlent dans cette chanson. Les risques du voyage, il conseille à la jeunesse de bien réfléchir avant de s'aventurer dans un voyage où on ne connaît pas la suite. Donc, où ils disent que c'est bien de voyager, de découvrir les autres mondes, mais le mieux, c'est de le faire dans la légalité, avoir un passeport et prendre l'avion. Il y a un moment où il dit « lopalop », ça veut dire en wolof, c'est l'avion. C'est mieux de voyager de manière sûre et que de prendre la pirogue.
0: Il y a beaucoup de jeunes qui quittent le Sénégal pour une vie meilleure, pour des raisons économiques, comme ça, de rêve, d'avoir une vie, voilà, gagner plus d'argent, ça représente beaucoup de gens.
1: Exactement, il y en a beaucoup. C'est les périodes de l'année où voilà, il y a les jeunes qui veulent quitter le Sénégal pour aller chercher quelque chose de meilleur, parce que je vais en parler tout à l'heure pendant qu'on va parler de la politique. Il y a un taux de chômage un peu élevé de la part de la jeunesse sénégalaise, et puisque aussi la jeunesse sénégalaise est majoritairement jeune.
0: Tu vois, la population est très jeune.
1: La population est majoritairement jeune. Du coup, il n'y a pas beaucoup d'emplois pour tous les jeunes. Et il y en a qui entendent que l'Europe, c'est la terre promise.
0: Ouais.
1: Du coup, ils font tout pour rejoindre l'Europe.
0: Au
1: péril de leur vie.
0: Ouais.
1: Il y a même des écrivains françaises ou franco-sénégalaises comme Fatou Diom qui en ont parlé beaucoup dans leurs ouvrages. Sur le ventre de l'Atlantique, un ouvrage qui détaille ça, qui parle vraiment de
0: les naufragés,
1: des sacrifices et tous ces gens qui périssent dans l'océan Atlantique. Donc
0: là, tu parles d'Atlantique, c'est-à-dire ils quittent la côte pour rejoindre l'Espagne Ah oui, tu parles de gens qui quittent la côte sénégalaise pour remonter
1: pour aller
0: au Maroc, en Espagne, etc.
1: Exactement.
0: D'accord. Ah oui, ils traversent pas par la terre nécessairement. Ils font le tour, on va dire, par la mer pour rejoindre l'Espagne et ensuite passer en.
1: Exactement. Et ce qui est péril à leur vie, ce qui est très dangereux, parce que l'océan, tout le monde le connaît, c'est hyper dangereux. Mais ils le font juste
0: avec une toute petite pirogue, en fait, quelque chose, une navigation de fortune.
1: Exactement, des pirogues traditionnelles qui sont fabriquées à base des bâtons comme ça, donc c'est pas tellement rassurant. Du coup, dans ces

0: Sanson, c'est pourquoi Youssou N'Dour, il met l'accent sur ça.
1: Ouais,
0: il dit que voyager, c'est bien, parce que quand on voyage, on apprend quelque chose, on découvre des traditions, on découvre de la culture d'autrui et tout. Mais c'est bien de le faire, de voyager, mais dans des manières sûres.
1: Ouais.
0: Il ne faut pas, comment dire, faire ça de manière aveugle. Et
1: ouais. Mais lui-même a fait partie du gouvernement, n'est-ce pas ? Est-ce qu'il a... Youssou N'Dour a été ministre, c'est ça ? Ou secrétaire d'État ?
0: Pendant le gouvernement de l'ancien président du Sénégal, M. Macky Sall, Youssou N'Dour, il était ministre parce qu'à l'époque, il a aidé beaucoup Macky Sall pendant sa campagne.
1: Il était ministre de quoi ?
0: Ministre de la culture,
1: la culture
0: et des loisirs, et
1: ouais.
0: Il a aussi ministre de la culture et du tourisme en premier lieu. Le 4 avril 2012 qu'on l'a élu ministre de la culture et du tourisme.
1: Et est-ce qu'il a fait une action politique en faveur des jeunes pour essayer peut-être de limiter ce départ, cette fuite de la jeunesse vers la France ou vers l'Espagne ?
0: Oui, même tout le gouvernement sénégalais, c'est pas juste Youssou N'Dour, mais le gouvernement sénégalais, eux aussi, ils font des trucs pour empêcher la jeunesse de quitter le terroir et de travailler là-bas. Mais c'est compliqué puisque, en fait, les emplois ne sont pas assez, comme je l'ai dit tout à l'heure.
1: Ouais.
0: Et s'il y a du chômage, donc ils sont obligés de quitter le territoire pour aller chercher un avenir meilleur. Mais Youssou N'Dour, il fait tout le temps des sorties comme ça et il essaye de redonner espoir à la jeunesse. Donc c'est un homme qui est très très très important au pays et il est respecté, il est entendu quand il parle. Donc c'est un référence, donc on peut dire ça.
1: Il est toujours aujourd'hui écouté, il a une soixantaine d'années maintenant, c'est ça ?
0: Ouais,
1: 70 ans ?
0: 67 ans.
1: Il est toujours engagé et toujours écouté, un peu respecté par la jeunesse ? C'est encore un modèle
0: Toujours, ouais. Parce que comme je l'ai dit tout à l'heure dans ses chansons, c'est pas juste de la musique, mais c'est de l'inspiration. Il est en même temps, c'est quelqu'un qui éduque, c'est quelqu'un qui enseigne de par ses chansons. Donc il est respecté et pour l'éternité, parce que ce qu'il a fait pour le Sénégal, c'est énorme.
1: Ouais.
0: Je pense que je vais parler tout à l'heure de ça, quand on va parler de ce qu'il a fait, réalisé, comme action et tout.
1: On peut même en parler maintenant, parce qu'on va, effectivement, on peut continuer sur sa vie. Il a été donc chanteur, il a été connu en France avec une chanson qui s'appelait Seven Seconds. Ouais, qui a été très, très populaire dans les années 90.
0: Ouais.
1: Et puis ensuite, il est devenu aussi homme politique, n'est-ce pas ? Tu peux développer maintenant, effectivement, sur son action, sur ce qu'il a pu faire concrètement au Sénégal.
0: Ouais, c'est ça. En fait, Youssou N'Dour, il est pas chanteur, comme je l'ai dit tout à l'heure, tout simplement, parce que, comme je l'ai dit, il a été ministre. Et pour ses actions qu'il a menées, déjà, il est patron de presse. Il a créé une télévision et un radio qu'on appelle Téléfuture Média, TFM. Et cette télévision qu'il a créée, il recrute pas mal de Sénégalais comme employés.
1: Mm-hmm.
0: Donc, il participe à ça, à l'économie sénégalaise.
1: On pourra peut-être lui envoyer notre émission de radio.
0: Oui, bien sûr.
1: Si tu as son contact, ça l'intéresserait peut-être.
0: Ouais, parce que sa télévision et son radio aussi, c'est bien suivi au Sénégal.
1: D'accord.
0: Il y a beaucoup de spectateurs. C'est une télévision qui est réputée, la TFM, Téléfuture Média.
1: Ouais.
0: Vous pouvez faire des recherches après sur Internet.
1: D'accord.
0: Et ce n'est pas tout simplement ce qu'il a fait, parce qu'il a aussi lutté contre la pauvreté, il a lutté contre l'excision, et aussi il a lutté aussi contre le paludisme, les maladies qui faisaient des ravages au pays.
1: Mm-hmm.
0: En fait, il a fait beaucoup de choses, en fait. Il a fait beaucoup de réalisations. Si j'étais là,
1: les élèves, vous savez ce qu'est le paludisme, une maladie qui est extrêmement mortelle et encore très... qui se transmet en fait par les piqûres de moustiques.
0: Ouais.
1: Et qui est mortel, mais qui n'est pas éradiqué encore partout pour des raisons sanitaires. Et aussi, le combat contre l'excision, c'est vrai que c'est un combat aussi contre les mutilations génitales féminines.
0: Ouais.
1: Bon, on n'aurait pas le temps de développer, ça mériterait toute une émission, évidemment. Oui, donc il est de tous les combats, en fait, que ce soit sociologiques, sociétaux, politiques, musicaux, il est sur tous les fronts. Mais il faut en faire un président de ce Youssou N'Dour.
0: Ouais, en fait, il n'a pas fait des études avancées. Certes, il a voyagé, il connaît beaucoup, mais il n'a pas fait des études avancées. Donc, et chez nous, en fait, en politique, on se réfère souvent sur les diplômes et tout ça.
1: Ah, parce que ça me amène à la question de Maisie, qui avait une question intéressante sur la politique, parce qu'en France, c'est un petit peu comme ça aussi.
0: Ouais.
1: Hein, on a besoin d'hommes qui, souvent, ont des diplômes. Tu avais une question sur la vie politique, tu veux bien la poser, oui ?
2: Ma question, c'était quelle comparaison peux-tu faire entre la politique française et la politique sénégalaise ?
0: Ouais, ça, c'est une excellente question. Pour parler de ça, je dirais que la politique sénégalaise et la politique

0: politique française est différente. Ouais, c'est très différente. Ouais. Et parce qu'ici, on parle de l'extrême droite, l'extrême gauche, le rassemblement et tout. Au Sénégal, c'est pas pareil. Il y a des partis politiques, mais ils n'ont pas comment dire, des valeurs à défendre, des trucs comme ça. Ils sont tous démocrates, disons. Ouais, parce
1: Oui.
0: qu'on est dans.
1: Vous n'avez pas d'extrême droite et d'extrême gauche.
0: Non,
1: On ne parle jamais de gauche, de
0: non, il n'y
1: droite.
0: a pas de gauche et de droite.
1: Qu'est-ce
0: Ouais.
1: qu'on dit alors? Comment on les appelle ces
0: C'est
1: partis?
0: juste, il y a des noms de partis. Bah, ils ont des objectifs différents,
1: Ouais, d'accord.
0: mais c'est pas des partis où on peut les classer comme
1: Quel est
0: extrême
1: le
0: droite.
1: parti dominant aujourd'hui?
0: Le parti dominant actuellement, c'est le parti PASTEF, c'est le parti qui est au pouvoir.
1: Ouais.
0: C'est celui de Ousmane Sonko
1: Ouais.
0: actuellement, mais à l'époque, il y avait Bernard Bokouyaga, celui de l'ancien président du Sénégal, M. Macky Sall, qui était vraiment une grande partie.
1: Et alors, quelles sont
0: Et
1: ces valeurs, si tu dis ils sont pas de droite ni de gauche, ils ont quand même des valeurs, ils sont plutôt proches de, je sais pas, de valeurs de démocratie ou plutôt une
0: ouais,
1: vision religieuse de la société,
0: exactement.
1: conservatrice. Il y a quand même des valeurs qui doivent exister. Aux États-Unis, on peut dire qu'il y a deux grands partis, mais quand on n'appelle pas la droite et la gauche, mais on reconnaît quand même, on va dire que il y a les républicains et les démocrates, il y a quand même des valeurs qui sont associées à ces partis,
2: On
1: non?
2: peut c'est on peut
1: Ouais.
2: dire droite et gauche.
1: Mais est-ce que c'est le cas au Sénégal,
0: Non, pas vraiment, pas
1: non?
0: vraiment, parce qu'en fait, ils sont tous démocrates, comme je l'ai dit tout à l'heure. C'est juste que les programmes qui sont différents et tout,
1: Ouais.
0: les programmes qu'ils prônent. Et bah, il y a aussi une partie qu'on appelle les partis socialistes, mais c'est pas une très grande partie. Du coup, ils sont tous démocrates en fait.
1: Ouais, je crois
0: Ce
1: que
0: qui
1: Mathéo a une.
0: diffère, c'est juste les programmes qu'ils mettent en place pour le pouvoir.
1: Concrètement, tu veux
0: Ouais,
1: dire
0: c'est
1: pour
0: ça.
1: l'éducation,
0: Pour
1: pour le
0: l'éducation, ouais, le
1: chômage,
0: chômage,
1: etc. D'accord.
0: l'économie, tout ça, c'est ça qui diffère.
1: D'accord. Mathéo a une question.
3: Ouais.
1: Vas-y.
3: Et le Sénégal, c'est un pays laïque?
0: Disons, ouais, dans les papiers,
1: Ah oui,
0: c'est
1: d'accord.
0: un pays laïque, mais je dirais que c'est un pays islamique parce que, comme j'ai dit tout à l'heure, on est 97% musulmans, il y a 5% chrétiens, et on a un immense respect à cette religion aussi, la religion chrétienne, donc il n'y a jamais eu de problème avec les musulmans et les chrétiens, donc c'est un pays laïque, comme tu
1: Il
0: l'as
1: n'y a
0: dit,
1: pas
0: ouais.
1: de querelle ou de guerre, il n'y a pas eu historiquement de conflit,
0: Non,
1: non?
0: le Sénégal fait partie des pays en Afrique où il n'y a jamais eu de guerre, il n'y a jamais eu de coup d'État, des trucs comme ça. On est vraiment, vraiment démocrate, ouais.
1: Et
0: C'est
1: ça, c'est
0: ça, c'est.
1: intéressant, ça nous emmène directement à notre prochain intervenant à qui on va rendre hommage. Alors, il n'est pas avec nous parce qu'il est hélas plus de ce monde. C'est Léopold Sédar Senghor, qui a été un grand homme de la politique sénégalaise, immense écrivain francophone, immense homme d'État, qui a peut-être aussi forgé ce Sénégal dont on parle maintenant, démocrate, respectueux des droits des autres, et d'une certaine forme de laïcité, au moins morale peut-être, le fait de respecter chacun, même si l'État ne l'est pas, mais de respecter chacun dans sa conception. On va l'écouter parler et on commentera après. Donc c'est un petit extrait autour de la vision de la négritude. Donc on va revenir sur ce concept historique intéressant. On l'écoute et après on en parle.
4: La négritude, c'est l'ensemble des valeurs de civilisation du monde noir. Les noirs ont une certaine façon de danser, de chanter, de sculpter, de peindre, de rire, de pleurer. C'est tout cela, la négritude. Plus précisément, la négritude se caractérise par certaines valeurs. Dans le domaine social et politique, par exemple, par une certaine forme de démocratie qui s'exprime dans la palabre, où tous les membres d'une assemblée doivent donner leur avis, mais où, ayant donné leur avis, ils doivent se ranger à l'avis de la majorité, de telle sorte qu'après la délibération, il y a unanimité. C'est ce qui explique les régimes présidentiels qui existent actuellement en Afrique noire, par le sens du dialogue aussi, et qui est la compréhension de l'autre, cette complémentarité qui naît du dialogue. C'est une des valeurs de la négritude.
1: Voilà, on écoutait Léopold Sédar Senghor et sa vision de la négritude. C'est une archive de l'INA qui date des années 60. Quand il dit aujourd'hui, actuellement, bon, voilà, ça date d'il y a 50, 60 ans. Mais malgré tout, ça forge cette idée, c'est magnifique, cette définition de cette compréhension de l'autre dont on aurait tellement besoin aujourd'hui dans notre monde compliqué, ravagé par les montées des extrêmes. Est-ce que c'est encore quelque chose qui compte, cette parole de Senghor, cette parole sur la négritude au Sénégal aujourd'hui? Ça existe ou ça fait partie des vieilleries, des choses qui sont passées? Ouais. Est-ce que ça existe encore?
0: D'abord, je vais parler de Senghor. Je vais revenir sur sa personnalité. Senghor, c'est un grand homme politique. C'est lui le premier président du Sénégal de 1960 à 1980. Donc, c'est un homme politique très important au pays qui a dirigé le Sénégal en premier lieu et qui a fait des études avancées, qui a aussi fait des études ici à l'étranger en France, où il a obtenu beaucoup de diplômes. Et on l'appelle même le grammairien, parce qu'il était poète et grammairien aussi.
1: C'est un nom qu'on lui donne, ouais. Le grammairien, d'accord. Le grammairien,
0: ouais. Il est poète aussi.
1: Oui, bien sûr.
0: Il est né, à Joal Fadiout, c'est une île du Sénégal, qui est bornée par les fleuves et tout. Du coup, Senghor, en fait, il faisait partie de ce mouvement que vous venez de parler, le mouvement de la négritude à l'époque. Il était avec ses compatriotes, Aimé Césaire, originaire de la Martinique, et Léon Gontard Damas, originaire de la Guyane. C'est eux qui ont formé ce mouvement-là, le mouvement de la négritude. C'était c'est entre les deux guerres, avant les indépendances. Et ce mouvement de la négritude avait pour objectif de lutter contre la discrimination, la reconnaissance de l'identité noire, les valeurs culturelles et traditionnelles de la culture africaine, et aussi de lutter contre le colonialisme à l'époque, parce qu'il y avait les colons qui étaient au Sénégal. Le Sénégal n'était pas...
1: Oui, il y avait une ambition anticoloniale, bien sûr, et d'émancipation, tout à fait.
0: Donc, comme si je réponds à votre question, le mouvement de la négritude, c'est une chose ancienne, parce que ces
1: qui s'est arrêté avec l'indépendance.
0: Qui s'est arrêté avec l'indépendance, parce que après qu'on a obtenu notre indépendance en 1960, donc on parlait plus de ce mouvement de la négritude, parce que son objectif, comme je l'ai dit tout à l'heure, c'était de lutter contre le colonialisme, lutter pour défendre la culture africaine, promouvoir cette race noire et ses cultures, parce que il y a à l'époque bon nombre des Occidentaux croyaient que l'Afrique est un continent dépourvu de culture, de civilisation et tout. Donc c'était leur combat à eux de montrer que l'Afrique a bel et bien une culture,
1: une culture
0: et une civilisation,
1: propre, une histoire, tout à fait.
0: Une façon, comme il l'a dit dans son interview, une façon de parler, une façon de s'habiller.
1: Et justement, chez les artistes, est-ce qu'il y a cette revendication aussi d'une certaine culture, alors qu'on pourrait appeler africaine maintenant plutôt que noire, parce ce mot-là. Est-ce qu'il y a cette revendication de faire connaître davantage chez les jeunes artistes aujourd'hui la culture africaine, alors je parle aux instruments, aux langues, et de moins chanter peut-être en français, de chanter plutôt en dialecte? Est-ce que c'est quelque chose qu'on trouve dans la culture contemporaine artistique?
0: Exactement, c'est pas toutes les artistes, mais il y en a beaucoup d'artistes sénégalaises et africaines qui font cette promotion, promouvoir la culture africaine, le monde, la façon de s'habiller et tout. Même Youssou N'Dour, je ne sais pas si vous remarquez ou pas, mais souvent dans ses concerts et tout, il met des tenues traditionnelles.
1: D'accord.
0: Pour mettre en avance ou bien en œuvre cette culture africaine qui est vraiment...
1: Pour la promouvoir et la faire connaître.
0: Pour la promouvoir et la faire connaître.
1: Ouais. Il y a un autre aspect dans le discours de Senghor qui m'intéresse, c'est cette sorte de palabre, un mot qu'on a déjà employé au début de l'émission, tu le disais même, qui caractérise le Sénégal. Est-ce que c'est quelque chose qui existe toujours, cette culture de la palabre, pour prendre une décision? Ou c'est quelque chose qui s'efface par rapport à d'autres... modes politiques plus occidentaux qui sont arrivés avec l'indépendance. Est-ce que l'indépendance, en gros, a effacé également cette tradition de la palabre?
0: Oui, je dirais que l'indépendance a pas tout à fait éradiqué cette coutume, parce qu'à l'époque, comme il y avait des rois et tout, Donc un roi qui dirigeait, comment dirais-je, son terroir. Et quand il y avait des sujets importants à discuter, il se mettait en bas d'un baobab ou d'un grand arbre comme ça. Pour
1: là,
0: discuter.
1: Tu parles de quelles années alors les années ça, 40, 50
0: les années 40, 50, d'accord. Ouais, c'est avant, avant l'indépendance, avant même les
1: donc
0: guerres.
1: Concrètement, les gens se réunissaient, les hommes j'imagine plutôt.
0: Exactement, ouais. Les hommes, ouais, ils se réunissaient sous un palabre comme ça pour discuter des questions importantes. Et par la suite, ils vont voter pour la majorité et tout.
1: D'accord.
0: Mais maintenant, puisqu'on est au 21e siècle et qu'il y a un gouvernement, il y a un président, il y a son assemblée et tout, c'est en gros l'Assemblée nationale qui décide de ces points importants.
1: Oui, il n'y a plus comme ça des réunions, on va dire, publiques qui ont lieu, comme a l'air de le dire Senghor.
0: Non, ça c'était l'époque de Senghor, ça c'était avant. D'accord. Mais maintenant, il n'y a plus ces genres de réunions. Certes, il y a par exemple, si vous allez dans un village lointain ou tout, il y a parfois, s'il y a des problèmes dans le village même, ils se réunissent, ils continuent d'exercer cette coutume, ils se réunissent sous un arbre, ils discutent de cette situation. Par exemple, s'il y a une maladie ou un truc qui gêne le village, ils peuvent discuter sous un palabre et tout.
1: D'accord. Mais on dit discuter sous un palabre, c'est ça l'expression qu'on
0: exactement,
1: emploie
0: discuter
1: d'accord.
0: Discuter sous un palabre. Mais maintenant, avec l'avancée de la technologie et tout...
1: Les gens se renseignent autrement, évidemment. Il y a Internet.
0: Ils se renseignent autrement.
1: Ouais, d'accord.
0: Ça a changé, quoi. Ça a complètement changé.
1: Alors, j'ai une dernière question. Après, on va arriver à la fin de l'émission. Mais justement, on a beaucoup parlé d'hommes. On a parlé de toi, de Senghor, de Youssou N'Dour. Mais où sont les femmes au Sénégal? Est-ce que les femmes font partie de cette vie publique, politique maintenant? Est-ce qu'on arrive à quelque chose d'un peu équilibré ou on en est encore loin? Comment ça se passe?
0: Je dirais que c'est pas équilibré, mais ça a changé un peu. Parce qu'à l'époque, les femmes n'avaient pas ce droit-là de faire partie de la politique, de décider et tout. En vrai, c'était les hommes parce que, comme je l'ai dit tout à l'heure, nous, à l'époque des royaumes et tout, par exemple, mon grand-père, mon ancien grand-père, Alboury Ndiaye, il était roi.
1: D'accord. On a du sang bleu parmi nous.
0: Je suis un descendant.
1: Un descendant. D'accord.
0: Eux, ils donnaient pas vraiment une sens aux femmes. Ils décidaient pas à l'époque, mais maintenant, il y a des femmes ministres, il y a des femmes députées au Sénégal. Par exemple, Caroline Faye, c'est la première femme députée du Sénégal. Jusqu'à présent, il y en a encore plus. Les Aminata Touré et d'autres, des ministres et des députés féminines. Donc, avec la loi de la parité et tout, les contextes ont changé. Maintenant, ils ont plus de responsabilités que d'avant. Parce que d'avant, en fait, dans la culture traditionnelle, je veux dire, les femmes, leur rôle, c'était de s'occuper des enfants, éduquer les enfants à la maison.
1: Et ça, change, ça évolue un petit peu.
0: Être femme au foyer, mais maintenant, ce n'est plus le cas.
1: Ouais.
0: Maintenant, les femmes, elles travaillent, elles s'impliquent à la vie politique et à la vie sociétale. Donc, ils ont plus de responsabilités que d'avant.
1: Mm-hmm.
0: Donc, maintenant, je peux dire que les femmes, elles s'impliquent vraiment à la politique, à la vie société et tout.
1: Et c'est une bonne nouvelle. On va finir sur cette note, note positive.
0: Même les premières dames aussi, ils font des fondations, ils participent au développement, à l'économie et tout.
1: Bientôt, une présidente... Femme pour le Sénégal, peut-être.
0: Oui, peut-être, ouais. Parce que déjà, le président actuel, M. Bassirou Diomaye Faye, il a deux femmes, deux premières dames, et qui font... elles font des choses, elles font des travaux remarquables,
1: D'accord.
0: Ils ont des fondations et tout,
1: On va voir si l'avenir l'avenir de l'homme sera la femme, comme disait le poète. Eh bien, merci beaucoup pour tout ce portrait de ce pays en quelques minutes. On va arriver à la fin de l'émission. Les élèves, vous auriez d'autres questions à poser à Saliou sur le Sénégal, sur la vie politique, sur... d'autres aspects culturels, non?
3: Ah, moi.
1: Vas-y.
3: Mais c'est
1: vraiment là. Alors c'est pas grave.
3: Différent.
1: Ah, il faut que ce soit en rapport avec le Sénégal.
3: Bien sûr. Et moi, j'aime trop le foot.
1: Ah oui, on a oublié de parler du foot. Non, c'est pas si différent parce que le foot et la politique, c'est souvent aussi très proche. Hein.
3: Ouais.
1: Vas-y, on t'écoute.
3: Moi, j'aime vraiment beaucoup le foot et du coup, il a des équipes dans le Sénégal, il a une ligue de foot ou une chose comme ça, et si oui, c'est lequel ton équipe préférée?
0: Okay. Oui, le football est très très aimé au Sénégal. Nous sommes tous passionnés du foot, moi-même en premier. Je passe tout mon temps à regarder des matchs de foot. Je suis très très très passionné.
1: Ouais, comme Mathéo, ouais. Vous êtes fait pour vous entendre tous les deux.
3: Moi aussi.
0: J'insiste beaucoup ouais, parce que je suis très très passionné. Ouais, comme tu l'as dit, il y a des ligues, des divisions au Sénégal.
1: Et le Sénégal a remporté cette année la Coupe d'Afrique des Nations.
3: Oui, mais c'était volé, c'était horrible.
0: Ouais, ah, oui. Le Sénégal a gagné le Maroc sur le terrain, 1-0. On est champion d'Afrique. Mais ensuite, il y a eu la décision de la CAF concernant un peu des comportements et tout qu'il y a eu dans le terrain et tout. Mais ce n'est pas encore officiel.
1: Je ne savais pas.
0: Parce qu'il y a eu appel de la Fédération sénégalaise. Du coup, c'est au niveau de la TAS, le tribunal arbitral sport, qui vont décider qui est le champion d'Afrique ou pas. Mais je suis sûr et certain que c'est le Sénégal parce qu'on a gagné sur le terrain et c'était. D'accord. C'était visible.
1: Mathéo, c'est pas ton avis?
3: Non, oui, je suis totalement d'accord. En fait, pour comprendre pourquoi il a passé ça. Et.

0: qui n'était pas en faveur du Sénégal. Du coup, à la fin du match, l'arbitre avait tiré un penalty en faveur du Maroc et les joueurs sénégalais ont contesté. Ils ont sorti du terrain pendant 12 minutes et ensuite ils ont revenu et on a continué. Mais puisque cette loi, ça dit que si par exemple une équipe sort du terrain pendant 15 minutes, donc on le déclare forfait et on donne l'autre équipe la victoire sur tapis vert, c'est ça.
1: Ouais. D'accord.
0: C'est ça. Du coup,
1: On en
0: nous,
1: apprend tous les jours.
0: mais le match,
1: D'accord.
0: le match est allé jusqu'à son terme, donc
1: Ouais.
0: on a fini le match et on a continué de jouer après cet incident.
1: Donc le Sénégal est bien
0: bien
1: champion.
0: champion d'Afrique
2: Oui.
0: parce
2: Mais
0: que
2: il a gagné un
0: l'arbitre
2: zéro.
0: aussi a mis dans son comment on appelle ça encore, dans son truc de rapport de match,
1: Ouais.
0: il a mis qu'il y avait eu juste un arrêt temporaire de 12 minutes et
1: D'accord.
0: après le jeu a repris et on est allé jusqu'en prolongation. C'est en prolongation que le Sénégal a pu marquer et on a gagné
1: Ouf,
0: et on a
1: on s'en est
0: célébré.
1: sorti.
0: Ouais.
1: D'accord, et vous avez célébré. Oui, je m'en
0: C'était
1: souviens
0: la
1: parce
0: belle fête.
1: que ce jour-là, tu étais
0: Ouais,
1: absent. Il
0: exactement.
1: n'est pas venu au
0: Ouais,
1: lycée tellement que c'était la fête.
0: ouais, et j'ai oublié aussi de répondre à la question de Mathéo. Moi, mon équipe préférée, c'est Génération Foot. C'est
2: Génération.
0: l'académie, ouais, l'académie France, l'académie Génération de Foot. C'est là où Sadio Mané a fait ses débuts
2: Ouf. Oh.
0: avant de rejoindre l'Europe. Ouais.
2: Sadio Mané, c'est. Bah, je sais pas si tu es d'accord
1: C'est
2: avec
1: l'équipe
2: moi.
1: de Dakar?
2: Non, non,
1: C'est
2: non.
1: l'équipe, non?
2: Sadio Mané, pour moi, je sais pas si tu es d'accord. C'est le meilleur joueur qu'il ait été en Sénégal.
0: Exactement, c'est le meilleur joueur de
2: C'est le
0: l'histoire du
2: meilleur de
0: Sénégal.
2: l'histoire du Sénégal.
0: Ouais.
1: D'accord.
0: Il a remporté la Ligue des Champions, il est deux fois Ballon d'Or, il a remporté deux fois la CAN. Ouais.
1: Eh bien,
0: Franchement,
1: eh bien voilà,
0: c'est
1: j'aurais appris les choses. Moi, c'est un univers un peu inconnu.
0: un joueur que
1: Ok.
0: le Sénégal se souviendra. Ouais.
2: Il a
1: Ouais.
2: gagné la Champions au
0: Si.
2: Liverpool et il a joué en Bayern Munich.
0: Ouais.
1: D'accord.
2: Et maintenant,
1: Un
2: il est.
1: grand bonhomme.
2: Oui. Et maintenant, lui est dans Al
1: Est-ce qu'il y a
2: Nassr.
1: du, est-ce qu'il y a du,
0: Ouais, il est à
1: foot,
0: Nassr, en Arabie
1: est-ce qu'il y a
0: Saoudite.
1: du foot féminin au Sénégal?
0: Ouais,
1: Ça existe?
0: ça existe. Je
1: Ouais.
0: pense qu'actuellement même, il y a une compétition qui va se dérouler au mois de mai,
1: D'accord.
0: la Coupe d'Afrique des Nations féminines.
1: D'accord.
0: Et je pense que c'est le Maroc même qui l'a organisé encore, à nouveau.
1: D'accord. Eh bien, très bien, on va s'arrêter là parce que là, on a fait une belle émission de presque une heure. Merci à tous, merci Maisie, Mathéo, Mia et bien sûr Saliou pour avoir participé et avoir apporté tant de belles informations sur ce petit pays, enfin ce moyen pays d'Afrique de l'Ouest. On va écouter une dernière chanson encore de Youssou N'Dour avant de nous quitter. Donc, juste quelques mots rapidement sur cette chanson, Wiri Wiri, qu'est-ce que ça signifie? Qu'est-ce que c'est
0: Ça aussi, c'est une chanson très profonde. J'aimerais bien expliquer cette chanson parce que Wiri Wiri, ça veut dire demi-tour. Là, il parle de, par exemple, si tu es perdu et que tu ne sais pas où aller, le mieux c'est de retourner d'où tu viens, là où on t'a vu grandir, là où tu as passé ta jeunesse, là où il y a tes proches. Et c'est très profond cette chanson. Moi, j'adore cette chanson.
1: Ouais, elle est magnifique,
0: Voilà.
1: hein. Eh ben,
0: Elle est
1: on peut
0: magnifique.
1: la lancer. Allons-y. On va l'écouter. Elle est douce, elle est mélancolique, elle est super. Elle est également en Wolof, n'est-ce
0: Et ouais,
1: pas?
0: elle est
1: Ouais,
0: en
1: tout à
0: Wolof,
1: fait.
0: ouais.
1: Et donc, c'est parti pour Wiri Wiri, Youssou N'Dour. C'est une chanson qui date de 2000, c'est
0: Ouais,
1: ça,
0: c'est ça.
1: hein? Et voilà. Wiri Wiri, Youssou N'Dour. On était donc dans l'émission à l'écoute des allophones, une émission aujourd'hui spéciale Sénégal avec Salou Ndiaye, que je remercie pour sa venue. On va se dire au revoir, les élèves. Comment on dit au revoir en sénégalais, en wolof?
0: À la prochaine, je sais pas, j'ai pas le mot au revoir en wolof
1: Ah ben on va se dire au revoir alors.
2: Au revoir.
1: Au revoir.
0: Au revoir.
1: Très bonne journée à tous. L'émission est disponible sur le blog d'Arte Radio et elle sera à écouter sur Ozon FM 99.7 très prochainement. Bonne journée.

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1: Ok. J'ai demandé à Scred de faire une instru simple. Parce que je vais dire des trucs simples. Parce que vous êtes trop cons. Ok. Simple. Basique. Basique.

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0: Bonjour à tous, une petite semaine s'annonce pour les chanceux qui font le pont, une semaine avec peu d'animation, mais nous avons tout de même récupéré quelques infos pour vous sur Châtellerault et ses alentours. C'est donc parti pour votre agenda local. Le club Ozon FC vient d'ouvrir une cagnotte sur Litchi au profit de la famille touchée par un incendie ce week-end à Châtellerault. Si vous êtes touché par la situation et que vous souhaitez apporter votre aide, nous vous invitons à vous rendre sur la page Facebook du Ozon FC. Il y a quelques jours, nous vous avions parlé de Mathieu Beaulieu qui expose actuellement à la Galerie des Mignons de Châtellerault jusqu'au 4 juin. À travers son exposition « Bienvenue dans ma bulle », Mathieu vous invite à explorer son univers de l'argentique au numérique des années 1850 à aujourd'hui. Nous profitons de cet agenda pour vous informer qu'il est sur le point de sortir un livre photo intitulé « Les hommes derrière la passerelle » visant à valoriser le savoir-faire des ouvriers ayant participé à la construction de la passerelle sur l'Envigne à la manufacture d'armes de Châtellerault. Pendant des mois, des hommes ont travaillé sous l'eau, dans la boue, sous la pluie, à porter, visser, souder pour donner naissance à cette passerelle. Pour soutenir son projet, vous avez jusqu'au 30 juin 2026 pour effectuer une précommande sur sa cagnotte Litchi, dont le lien sera disponible dans l'article dédié à son projet sur nos réseaux sociaux. Mardi 12 mai, de midi à 13h30, balade en vélo sur la pause déjeuner entre Châtellerault et Entrant, organisée par le service mobilité. C'est gratuit, l'inscription est obligatoire au 05 49 23 64 99 ou metavelo@grand-châtellerault.fr. Pensez à votre sandwich et si vous n'avez pas de vélo, un prêt sur réservation est possible. Mardi 12 mai, dès 19h, soirée jeux de société gratuite au Levrette Café. À partir du mercredi 13 mai et tous les mercredis après-midi de 14h à 18h, l'association Jeunes et Ambitieux propose un service de nettoyage de voitures. Un seau, de l'eau et une immense dose de motivation pour financer leur projet associatif. Pour 10€ tout compris, les jeunes s'occuperont de l'aspiration des sièges, tapis, coffres, nettoyage des vitres et lavage de l'extérieur au Karcher, nettoyage à la main avec des produits spéciaux carrosserie. Prise de rendez-vous sur Snap, Insta ou par mail à jeunes.ambitieux86@gmail.com. Mercredi 13 mai, dès 20h30, Masterclass Rome au VNB, 15€ par personne, inscription côté cave. Vendredi 15 mai, le restaurant Le Goût des Autres vous propose un repas-concert avec le duo Jay-Z and Swing. Au menu, gazpacho, darde de saumon sauce tartare, riz safrané et tartelette poire chocolat. Tarif solidaire 10€, tarif tout public 20€, réservation au 05 79 79 94 52. Vendredi 15 mai, visite du théâtre Blossac de 10h30 à 11h30 sur réservation, tarif 10€ par personne, 5€ pour les personnes en recherche d'emploi ou en situation de handicap, gratuit pour les moins de 18 ans, les guides conférenciers, les enseignants et les étudiants. Lors de cette visite spécialement conçue pour les petits et les grands ponctués d'activités, vous découvrirez, accompagné d'un guide conférencier, ce lieu d'exception à Châtellerault. Dimanche 17 mai, vide-grenier organisé par le judo club d'Angéens dans le parc du centre de loisirs de Dangers-Saint-Romain de 8h à 18h. 1,50€ le mètre, 2 mètres au minimum, inscription au 06 86 05 07 47. Et on prend un petit peu d'avance pour vous parler des événements de la semaine prochaine. Mercredi 20 mai à 18h à la salle de la Gornière de Châtellerault, session d'information à destination des responsables d'associations organisée par le service vie associative de la ville de Châtellerault avec pour thématique la communication de vos événements associatifs. Si vous souhaitez y assister, merci de vous inscrire par mail à vie-associative@ville-châtellerault.fr. Mercredi 20 mai à 19h30, 10e course nocturne du Sanital, course cycliste en semi-nocturne sur un circuit de 3,1 km à parcourir 26 fois. Mercredi 20 mai à 20h30, concert du trio Aura au théâtre Blossac à Châtellerault. Le trio Aura est un ensemble fondé par trois musiciens d'origine iranienne, unis par une passion profonde pour la musique classique persane et une vision commune de son interprétation. Leur virtuosité et leur sens inné de l'improvisation font du trio Aura un projet à la fois ancré dans la tradition et résolument tourné vers l'avenir. Jeudi 21 mai à 18h30, atelier cuisine à la MJC de Nintré avec Valentin de Gaspard et Savoureux. Découvrez les techniques et recettes sucrées comme salées autour du citron. Un atelier plein de bonne humeur, tarif 27€ pour les adhérents MJC, 30€ pour les non-adhérents, ingrédients fournis, c'est sur réservation au 07 82 30 60 13. samedi 23 mai à 21h, concert du groupe Merci Bonsoir au bar de l'Espérance à Châtellerault. Merci Bonsoir est l'enfant d'une orgie païenne et décadente entre les membres des Masters de l'Univers, Double Poney, Burnout et Seconde Zone, la crème du rap et du hardcore pictave réunis en un seul projet. Dimanche 24 mai à 9h, semi-marathon de 10 km sur les bords de Vienne avec passage en centre-ville de Châtellerault. 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
1: 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Comme ça, d'un seul coup.

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